0: Zéphyr pour SNS 090.
1: Oui.
0: Vous êtes bien reposé un petit peu?
1: Oui, oui.
0: On va pas tarder dans 5-10 minutes à faire une manœuvre. On va réduire un peu la remorque et tenter de mettre un équipier à bord pour vous mettre deux pneus pour moins... pour faire ancre flottante en fait.
1: D'accord, ça marche.
0: Vous voyez à peu près où on se trouve? Vous connaissez le coin?
1: Pas trop, mais j'ai regardé sur la carte.
0: On va pas tarder à rentrer dans l'estuaire de Tréguier qui est un peu sinueux, donc faudrait que vous restiez assez droit, donc on va réduire la remorque et mettre des ancres flottantes.
1: D'accord, ça marche. Ben, je me prépare pour accueillir.
0: Ok, à tout à l'heure.

0: Ouais, Victor, j'écoute.
1: Est-ce que tout est OK?
0: Alors, on a mis un pneu à l'eau, on est en train de préparer le deuxième, je te dis quand tout est bon.
1: OK, bien fait.

0: Victor, pour Katic.
1: Ouais, j'écoute.
0: Il y a un souci avec la patte d'oie sur le voilier. Je pense que quelqu'un du pont va prendre contact avec toi.
1: Ok, je vais voir. J'attends. Ok, je vais voir.

0: Cathy de Victor, Cathy de Victor.
1: Oui, Victor.
0: Ouais, donc j'ai remis la patte d'oie bien, elle était, y avait un côté qui était complètement détendu et les deux pneus sont à l'eau.
1: Ok, Yann suit.
0: Ça marche.

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Du Cross-Corsen, je passe canal 79. 7, 9.

0: origine Météo-France, bulletin côtier pour la bande des 20 000, du Cap de l'Agde à la pointe de Pinard, du samedi 22 août 2026, à 18h15 légal. Le vent fait référence au vent moyen selon l'échelle Beaufort, la mer est exprimée en échelle Douglas. L'heure légale correspond, hiver, à l'heure UTC, plus 1h, EUT, à l'heure UTC, plus 2h. Attention, en situation normale, les rafales peuvent être supérieures de 40% au vent moyen et les vagues maximales atteindre 2 fois la hauteur significative. Pas d'avis de vent fort en cours ni prévu. Situation générale le samedi 22 août 2026, à 12h, UTC, et évolution. Anticyclone 1029 hectopascal situé à l'ouest de l'Irlande se décalant vers l'est, prévu 1027 hectopascal sur les îles britanniques demain matin. Dépression 997 hectopascal, quasi stationnaire, à l'ouest du Portugal. Talweg associé se creusant 1010 hectopascal au sud du golfe de Gascogne demain. Prévision pour la nuit du samedi 22 août au dimanche 23 août. Vent. Est, à nord-est 4, à 5, parfois 6 en soirée de bas, à 800, moins 803, à 4 le long du Cotentin en fin de nuit.
1: Mer,
0: peu agité, localement belle sur l'ouest du Cotentin, mais parfois agité sur la pointe Bretagne. Houle. Nord-ouest 50 cm, à 1 mètre sur la pointe Bretagne, s'amortissant en fin de nuit. Temps. Ciel voilé. Visibilité bonne. Prévision pour la journée du dimanche 23 août. Vent. Est, à nord-est 4, à 5, localement 3, à 4, à l'ouest du Cotentin le matin, fraîchissant 5, à 6 l'après-midi, mais devenant localement variable 2, à 4 en mer d'Iroise. Rafale. Mer. Peu agité. Localement belle, à l'ouest du Cotentin, parfois agité sur la pointe Bretagne. Houle. Non significative. Temps. Ciel voilé. Visibilité. Bonne. Tendance pour la nuit du 23 au 24, et la journée du lundi 24 août. Vent. Est, à nord-est 5, à 6, localement 3, à 5 en Iroise. Rafale. Mer. Peu agité. À agiter. Houle. Non significative, s'établissant nord-est 1, à 1,50 m de Briard, à Pinard l'après-midi. Temps. Voilé, se couvrant avec averses orageuses en fin journée. Visibilité. Bonne. Localement moyenne, à mauvais sous averse. Observation le samedi 22 août 2026, à 15h, UTC, Ouessant, vent nord-nord-est 14 nœuds, mer belle, 1022 hectopascal en baisse, nuageux avec éclaircie, visibilité 16 000. Bas, vent est-nord-est 17 nœuds, brille le vent, vent nord-est 16 nœuds, mer belle, nuageux avec éclaircie, visibilité 9 000. Briard. Vent nord-est 12 nœuds. Cap de l'Agde. Vent nord-est 10 nœuds. 1023 hectopascal en hausse. Clair ou peu nuageux. Visibilité 10 000. Pointe du Raz. Vent nord-ouest 8 nœuds. Le prochain bulletin sera enregistré le dimanche 23 août 2026, vers 6h15 légal. Météo France vous remercie de votre attention.
2: Ici le Cross-Corsen. Fin de la diffusion du bulletin météorologique côtier. Je repasse 16. Bon quart à tous. Terminé.

0: 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Du Cross-Corsen, je passe canal 79. 7, 9.
1: Bonjour.

0: origine Météo-France, bulletin côtier pour la bande des 20 000, du Cap de l'Agde à la pointe de Pinard, du samedi 22 août 2026, à 18h15 légal. Le vent fait référence au vent moyen selon l'échelle Beaufort, la mer est exprimée en échelle Douglas. L'heure légale correspond, l'hiver, à l'heure UTC, plus 1 heure, et l'été, à l'heure UTC, plus 2 heures. Attention, en situation normale, les rafales peuvent être supérieures de 40% au vent moyen et les vagues maximales atteindre 2 fois la hauteur significative. Pas d'avis de vent fort en cours ni prévu. Situation générale le samedi 22 août 2026, à 12h, UTC, et évolution. Anticyclone 1029 hectopascal situé à l'ouest de l'Irlande se décalant vers l'est, prévu 1027 hectopascal sur les îles britanniques demain matin. Dépression 997 hectopascal, quasi stationnaire, à l'ouest du Portugal. Talweg associé se creusant 1010 hectopascal au sud du golfe de Gascogne et demain. Prévision pour la nuit du samedi 22 août au dimanche 23 août. Vent. Est, à nord-est 4, à 5, parfois 6 en soirée de bas, à 800, moins 803, à 4 le long du Cotentin en fin de nuit. Mer. Peu agitée, localement belle sur l'ouest du Cotentin, mais parfois agitée sur la pointe Bretagne. Houle. Nord-ouest 50 cm, à 1 mètre sur la pointe Bretagne, et s'amortissant en fin de nuit. Temps. Ciel voilé. Visibilité. Bonne. Prévision pour la journée du dimanche 23 août. Vent. Est, à nord-est 4, à 5, localement 3, à 4, à l'ouest du Cotentin le matin, fraîchissant 5, à 6 l'après-midi, mais devenant localement variable 2, à 4 en mer d'Iroise. Rafale. Mer. Peu agitée, localement belle, à l'ouest du Cotentin, mais parfois agitée sur la pointe Bretagne. Houle. Non significative. Temps. Ciel voilé.
1: Good morning, sir.
0: Visibilité.
1: So I read your fan message.
0: Tendance pour la nuit du 23 au 24 et la journée du lundi 24 août. Vent. Est, à nord-est 5, à 6, localement 3, à 5 en Iroise. Rafale. Mer. Non significative, s'établissant nord-est 1, à 1,50 m de Briard, à Pinard l'après-midi. Temps. Voilé, se couvrant avec averses orageuses en fin journée.
1: Okay, visibilité, so you would like to go
0: bon,
1: to Saint-Élie,
0: localement
1: but you
0: moyenne,
1: have an engine
0: failure
1: and no wind.
0: Observation le samedi 22 août 2026, à 15h, UTC, Ouessant, vent nord-nord-est 14 nuits,
1: okay, Nouvelle,
0: 22 hectopascal en baisse, nuageux avec éclaircie, visibilité 16 nuits.
1: Okay, how many,
0: vent
1: how
0: est nord-est 17
1: nuits,
0: brume dedans. Vent nord-est 16 nœuds, mer belle, nuageux avec éclaircie, visibilité 9 000. Briard. Vent nord-est 12 nœuds. Cap de l'Agde. Vent nord-est 10 nœuds, 1023 hectopascal en hausse, clair ou peu nuageux, visibilité 10 000. Point du vent. Vent nord-ouest 10 nœuds. Le prochain bulletin sera enregistré le dimanche 23 août 2026. Vers 6h15 légal. Météo France vous remercie de votre attention.
2: Ici le Cross-Corsen. Fin de la diffusion du bulletin météorologique côtier. Je repasse 16.
1: Okay,
2: bon faire à
1: see you on your
2: terminé.
1: IAS. 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

0: Bonjour les naises et bonjour les naisises.
1: Bonjour, bonjour.

Je vous remercie. C'est déjà arrivé. 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

0: Le dernier a passé la billetterie.
1: Bah tu viens de ménager tout le monde.
0: Bah oui, mais il arrive en détente là. J'ai pas eu de réponse, je me suis dit tiens, t'as pas entendu. Donc c'est pas grave, ça sera 8h30.

0: petits bouts de 10 verres, on a que le multicouleur là, qui part en pillou là.
1: T'inquiète, ça qui est du crop. C'est bien pris, vous êtes fort et clair, merci.

0: journaux sont en haut, hein, Marion?
1: Ah oui, pardon, ouais.
0: Ouais, Coco arrive. Ah bah non, FD les avait descendus, ils sont au niveau de la plate.
1: Ah bah oui, ils sont plus là.
2: Bonjour tout le monde.
0: Bonjour à vous.
3: Bonjour, bonjour.
2: Je vous ai posé les journaux au niveau du sport tech. Lulu, j'ai prévenu Marion, je

0: Entouré, confirmé, Antoine?
1: Ouais, salut, salut.
0: Ça marche, on va où? T'as bagaté avec nous, Antoine, je te lâche tout à l'heure.
1: Merci beaucoup.

0: les derniers langues du vivier.
1: Ça marche, ça fait 28.
0: 28, c'est noté.

0: Et entre nous, on fera 9h45 et 10h, il n'y a pas grand monde.
1: Ouais, comme tu veux, Lucas, sinon on est là aussi.
0: Oh non, t'embête pas, ça nous occupera un peu là. Sinon, c'est moody.

0: Avec une carte de Bréa sur l'avant?
1: Oui, c'est ça. Si, quand t'as le temps, si tu croises FD, il faudra lui donner s'il y a le commentaire de la balade estivale pour FD dedans, mardi.
0: Ok, je filerai FD.
1: Merci beaucoup.
2: Ouais, parce que je suis stressé. Aller faire une balade estivale, là, je suis stressé, je suis pas bien.
1: T'inquiète pas, le commentaire va te revenir en main propre et tu pourras le consulter.
2: Parce que là, j'ai pas dormi de la nuit, je suis plus à des ventes d'ornées, ça va pas.
1: Si ça peut te rassurer, Steve l'a réussi.
2: Oh bah je suis rassuré, c'est bon. Apéro.

0: T'auras besoin de nous avant le tour de 10h40 ou pas du tout?
1: Bonjour, bonjour.
0: Bonjour à vous. Je t'ai pas reçu, Mario.
2: C'est tout bon ici, pas besoin.
0: Ok, ça marche.
3: De Bréa, bonjour, je vais faire relais.
4: Ouais, ça marche, donc c'était juste pour vous informer que nous partions en exercice, je répète, on part en exercice, 10 personnes à bord et nous serons dans le trieux au niveau du port de Lézardrieux. À vous.
3: Parfait, une durée d'exercice?
4: Bon, 1h30 à peu près. Correctif, 11 personnes à bord, je répète, 11 personnes à bord. À vous.
3: 11 pour 1h30, c'est noté, je transmets ça au cross.
4: Ok, merci.
3: Corsen de Bréa sur 16. Sortie SNS 090 pour entraînement secteur Trieux, 11 personnes à bord, 1h30.

0: le monsieur en short, le dernier qui a passé l'angle du vivier.
1: Ok.
2: Ça va être trop belle.

0: Et ça fera 89 tours pour la Bretagne.
1: Salut FT, 89, merci.
0: Salut Valentin.

0: Bon, on fait la gueule ou quoi?
1: Non mon pâteau, on est toujours heureux nous.
0: Bon, caf, non, je pensais que on a plus le droit de parler maintenant sur le P2.
1: Non, on sait même pas quoi faire, on n'a pas l'habitude d'avoir du temps.
0: Il faut mettre des protections sur le. Sur la plate. Il faut mettre des mousses.
1: Ah oui, ça faut pas oublier.
0: Non mais je vais aller à. Comme la technique de l'Ogivi, ils ont des petits chariots là, je crois.
1: Non mais je vais prendre mon propre Zodiac maintenant pour aller sur la Mex.
0: Ouais, j'ai mis ma combine. J'ai ma combine dans ma voiture maintenant.
1: Il faut surtout bien de la marée, hein.
0: Ah, ça aussi.

0: Pietri à Lénez. Oui. Lucas, est-ce que tu aurais retrouvé un petit sac noir à l'avant du bateau, avec écrit Pharmalec dessus?
1: On verra en débarquant, je te dis ça.
0: Ok.

0: de la billetterie. Le tour de 10h10 est confirmé.
1: Eh ben, les moteurs chauds, on arrive.

0: te retournes pas, il y a quelqu'un derrière toi. Te retourne pas. Chut. Te retourne pas, il y a quelqu'un derrière toi.
1: Attends, il vient de faire tomber son téléphone portable entre le bateau et le quai.
0: Tu veux que tu te plonges?
1: C'est mort, c'est mort.
0: En plus, c'est un bordeaux pour le récupérer.
1: Bah oui.
0: Ça marche. On va regarder en partant si on peut pas. Si on peut pas faire quelque chose, on va voir.
1: Il est juste à ma fenêtre là. Hein? Non, y'a pas de démon. J'ai la petite caméra si tu veux.

090 de Bréa, vous avez essayé sur le 9 de les avoir? Ah, y a pas de soucis, ils auraient pu être sur le 10 aussi.

0: Ok. 66.
1: 66, bien reçu.

0: Et tu as tout le monde sur le quai pour toi, évider les derniers à l'angle du vivier.
1: 75 pour le tour.
2: Soixante-quinze, merci.

0: fasse le vivier, là, c'est du tour.
1: Non, si tu peux les attendre, ça a continué de descendre, donc jusqu'au monsieur qui vient de passer le vivier. Merci.
0: Ok.
1: Et après, à partir de casquette rouge, c'est du tour.

0: Ce sera les deux derniers, à l'angle du vivier.
1: Eh ben nous partirons à 49 tours.
2: 49 tours.

0: Et pour 11h30, les deux derniers qui passent Langue du Vivier.
1: Ok. T'avais reçu pour la famille?
0: Non, dis-moi.
1: Une petite famille de 3 là qui va passer, 3 allées simples à cocher et un ticket colis pour un kayak gonflable.
0: La famille de 3, elle est à quel niveau?
1: La dame est juste en train d'attendre là au piquet en alu.
0: Ok, d'accord.

0: pour le tour, tu as tout le monde en bas.
1: C'est l'informoyen, Côte de Bretagne, canal 16.
2: Côte de Bretagne, de Bréa, bonjour, on passe 10?
1: Bonjour, on passe 10. Bréa, Côte de Bretagne.
2: Côte de Bretagne, de Bréa, bonjour à tous.
1: Oui, donc chargement à Lorraine hier soir de 20h55 à 22h30. 20h55 à 22h30 pour 1297 tonnes. Attendez, excusez-moi. 1297 tonnes, route Tréguier, ETA, 16h à Tréguier, et 5 personnes à bord, et tirando 3,75 m.
2: C'est parfait, je vous remercie pour les infos, et puis bah bonne route jusqu'à Tréguier alors.
1: Merci pour info, on repart demain matin à 6h pour Tréguier, et ce sera direction de Sable d'Olonne.
2: Destination Sable d'Olonne, c'est parfait, bah écoutez, on saura sûrement à la VHF demain alors.
1: Je vous remercie. Allez, bonne journée.
2: Merci également.

0: Bréa du Côte de Bretagne sur 10.
1: Oui, Côte de Bretagne de Bréa.
0: Oui, c'est pas, excusez-moi, c'est pas les Sables d'Olonne, c'est la Palisse.
1: La Palisse, ok, parfait.

0: Bon bah du coup pour que vous soyez au courant, hier il y a eu un petit contrôle de gendarmerie avec le trieu sur Enesis. Et tout était clair sauf le nombre de brassières enfants. Parce qu'on a que 27 brassières enfants et il y avait sur le voyage qui a compté 43 enfants.
1: Ah bon, pas autre chose.
0: Ouais, du coup ben il y a eu audition, machin, il a dressé un procès verbal et puis tout.
1: Et donc tu te roules là? Tu te roules maintenant chez toi? La fois ta prison, je sais pas, tu te roules.
0: La prison de Saint-Malo, ben, ça va, les repas sont bons.
1: Ah ça fait de la route par contre pour venir le matin, Saint-Malo. Ah c'est pour ça que tu prends la voiture de fonction.
0: Non je suis déposé avec la vedette du trio direct parce que du coup je dois rester sous surveillance.
1: Ah ouais d'accord. Bon maintenant on n'aura plus que 27 enfants maintenant là.
0: Bah ouais mais ils sont restés une bonne heure et demie.
1: Bon bah comme ça ils ont le temps de faire le tour du bateau, c'est bien.
0: Ah oui ils ont commencé par tout ce qui était radeau, tous les écriteaux de brassière dans les caissons.
1: Leur boulot quoi. Bon après c'est des bateaux qui sont aux normes, hein. Ils ont été validés par l'ONU. Hein.
0: Ouais non mais ils étaient sympas.
1: Ouais. Non mais j'ai bien d'avoir des contrôles comme ça, tu vois.
0: Ah bah oui, ça permet de rectifier des petits trucs.
2: Cross Corsen de CDF 90 à vous.
1: Une échelle pour récupérer les gens qui tombent à l'eau, c'est bien aussi.
0: Ah, faire une échelle de corde là, oui.
1: Parce que quand tu dois récupérer quelqu'un dans l'eau là, je sais pas comment on va faire.
3: 090,
0: du coffre.
2: Oui, bonjour, donc juste pour information, nous sommes à nouveau au coffre et opérationnels. À vous.
3: Bien pris du coffre, Carsten, bonne journée.
4: Il y a une échelle pilote dans les bateaux neufs.
2: Merci, bonne journée, bon cas.
1: Je l'ange accès.
5: Bien pris de BA également, bonne journée.
2: Merci, bonne journée, bon cas.
0: Tellement les normes, je crois que c'était un brancard ça.
1: Une solution hein, si on mettait un sportiac à bord de chaque bateau, c'est bien.
0: Nous ça va, il y a une plage arrière, mais sur les nets c'est compliqué.
1: Waouh, il va nager à côté du bombard. De temps en temps ils perdent le bombard, donc toi il restera toujours le berceau. Hein.

0: comme à la Brittany Ferry, on va installer une petite grue et avec un bord, un petit radeau là, pour récupérer les gens qui tombent à l'eau.
1: Ils ont été sympas de faire le contrôle là, cette semaine-ci, parce que ce serait été les jours derniers là. Je sais pas combien ils auraient trouvé de gamins dans les bateaux.
2: On va ouvrir les trappes de sol là et on va les mettre en bas.
1: Est-ce que il y avait ça que... Je sais pas combien il y avait de temps en temps dans les bateaux, mais bon.
2: C'est ce que je lui ai dit au gendarme, je lui ai dit mais du coup quand on part sur un tour de l'île avec 180 gamins de power mort, et du coup on est niqué quoi.
1: Ouais, mais rappelle-toi, il y a eu quelques années, là, il y avait des brassières dans le bureau B, ils s'équipaient tous avant de descendre, là, je sais pas, ça prenait 3 heures pour faire ça.
2: Ah oui, c'est vrai.

que le tour de midi 10 est confirmé, on a deux personnes à bord. Abiatri Denes.

0: insectes qui te reçoivent ou polluent.
1: Tu peux gérer le...
0: Est-ce qu'il y a quelqu'un à la billetterie?
1: C'est bon pour toi de continuer à gérer les...
2: Peut-être que tout le monde a fermé, hein.
0: Je dis si, je te dirai 6 ou 8 dans les barrières.
1: Tout à fait, je suis d'accord pour être dans les cailloux.
3: De la billetterie, le tour de midi 10 est confirmé.

0: Du thé ballon, quoi.
1: Non, non, non, ils sont là.
0: Ah bon.
1: Allez, bonne danse.
0: Non, c'est bon, ce sens-là, vent et courant, tranquille, peinard.

0: Vas-y.
1: Ouais, j'ai eu un message compliqué à remettre. T'en es où toi?
0: Eh ben écoute, on est en train de remonter.

0: tout, on verra, on va des moyens tout.
1: Qu'est-ce qui t'arrive?
0: Une dame qui était restée endormie sur les bancs, là, du poursup. Arrivée sur le corbeau, on s'est rendu compte qu'elle était restée à bord, une Allemande.
1: Ah, ah bah oui.
0: Artoun, Artoun, Arquest. J'ai dit ouais, Arquest.

0: Paris pour Baptiste. Ouais, ouais, carrément. Bah, nous, on arrive pas loin du National, du coup, je peux les faire en deux, si tu veux.
1: Bien, je voulais faire tourner aussi Dominique, mais je pense que là, on n'aura pas le temps, ce sera demain ou après. Que...
0: Ouais, ouais, là, ça commence à bien moutonner, là.

0: Sémaphore de Bréa, Sémaphore de Bréa, le voilier Ulysse pour test radio, s'il vous plaît.
1: Ulysse de Bréa, bonjour, phare éclair, monsieur, phare éclair.

0: cas, le tour de l'île est validé. Est-ce que par hasard tu aurais retrouvé un sac et une gourde?
1: Ok pour le tour, il y a un sac et une gourde depuis hier à bord.
0: Ok, parfait, j'irai les chercher à la poste.

0: 37 tours pour les NES.
1: Répétez, Lucas.
0: 37, c'est noté.

Sécurité, sécurité, sécurité. 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

0: origine Météo-France, Dultin Côté pour la bande des 20 000, du Cap de l'Agde à la pointe de Pinard, du dimanche 23 août 2026, à 6h15 légal. Le vent fait référence au vent moyen selon l'échelle Beaufort, la mer est exprimée en échelle Douglas. L'heure légale correspond, l'hiver, à l'heure UTC, plus 1 heure, et l'été, à l'heure UTC, plus 2 heures. Attention, en situation normale, les rafales peuvent être supérieures de 40% au vent moyen et les vagues maximales atteindre 2 fois la hauteur significative. Pas d'avis de vent fort en cours ni prévu. Situation générale le dimanche 23 août 2026, à 0h, UTC, et évolution. Anticyclone 1028 hectopascal situé à l'ouest de l'Irlande se décalant vers l'est, prévu 1024 hectopascal sur mer du nord demain midi. Dépression 1001 hectopascal, quasi stationnaire, à l'ouest du Portugal, se comblant lentement, prévu 1005 hectopascal demain midi. Talweg associé se creusant sur la façade atlantique en journée avec grains parfois forts la nuit et demain. Prévision pour la journée du dimanche 23 août. Vent. Est, à nord-est 4, à 5, localement 3, à 4, à l'ouest du Cotentin le matin, fraîchissant 5, à 6 l'après-midi, mais devenant localement variable 2, à 4 en baie d'Audierne. Rafale. Mer. Peu agitée, localement belle de Flémanville, à Saint-Malo le matin, mais parfois agitée sur la pointe Bretagne. Houle. Non significative. Temps. Quelques averses le matin, puis ciel voilé. Visibilité. Bonne. Moyenne sous averse. Prévision pour la nuit du dimanche 23 août au lundi 24 août. Vent. Est, à nord-est 5, à 6, localement 3, à 5 en Iroise. Rafale. Mer. Peu agitée. Agité. Houle. Non significative, localement sud-est proche de 50 cm en baie d'Audierne. Temps. Devenant nuageux, à très nuageux par l'ouest avec averse, parfois orageuse. Visibilité. Moyenne, à mauvais sous averse, bonne sinon. Tendance pour la journée du lundi 24 août. Vent. Est, à nord-est 5. À 6, localement 3, à 5 en Iroise, et de la pointe d'Agon, à Bréa, à la fin. Rafale en manche. Mer. Peu agitée, à agitée, devenant localement forte vers l'Agde, à la fin. Houle. Sud-est 50 cm en baie d'Audierne, s'établissant nord-est 50 cm, à 1,50 m de Bréa aux abords l'après-midi, localement à 1,50 m. À 2 mètres vers Ouessant, à la fin. Temps. Se couvrant avec averses orageuses le matin. Visibilité. Bonne. Localement moyenne, à mauvais sous averse. Observation le dimanche 23 août 2026, à 3h. UTC. Ouessant. Vent nord-est 16 nœuds, mer peu agitée, 22 hectopascales en baisse, très nuageux. À couvert, visibilité 10 000. Bas, vent est-nord-est 14 nœuds, visibilité 7 000. Brignogant, vent est-nord-est 12 nœuds. Bréa, vent est-nord-est 12 nœuds, visibilité 8 000. Cap de l'Agde, vent est-nord-est 12 nœuds, 1024 hectopascales en baisse. Pointe du Raz, vent nord-est 14 nœuds. Le prochain bulletin sera enregistré le dimanche 23 août 2026, vers 12h30 légal. Météo France vous remercie de votre attention.
1: Ici le Cross-Corsen. Fin de la diffusion du bulletin météorologique côtier. Je repasse 16. Bon quart à tous. Terminé.

suis à 6 de mon côté toujours. Ah non, au contraire, je dis que c'était pas encore validé. Il a même dit que j'aurais dû le prévenir avant.

0: tu t'as vu Valentin, t'as quelqu'un qui est allongé par terre sur la cale juste derrière toi.
1: Je suis en train d'appeler les pompiers.
0: D'accord. Et le gabarit qui est parti.

0: T'as un tour? T'as pas de tour du coup, Valentin?
1: Pour info, le tour est annulé, hein. J'ai personne de mon côté en plus, donc annulé, Anton.
2: Ok, ça marche.
0: Tu leur as proposé quoi? Tu reviens à un groupe? Tu leur as dit 15-40 pour les gens qui sont descendus ou quoi?
1: Oui, j'allais prévenir, ouais.
0: Parce qu'on a du tour à

0: suis à un 15h20 de Bréa, donc il faudra que l'autre bateau quitte pour laisser la place, quoi.
1: Il n'y a pas d'avis, on en revient à s'arranger.

Oui, tout à fait, il y a un groupe de prévu à 15h40, ils sont combien? Moi, je suis toujours resté bloqué à 6, donc de toute façon, on n'aurait pas eu les 15.

0: C'est à moi que tu parlais, Valentin?
1: Ah, Tom. On a traversé, FD, on sera tout bon.
0: Ok.
2: Je vais aller faire 15h, pas tout moi.
3: Mais tu fais quoi toi après, Antoine?
2: Je te soutiens jusqu'à ce qu'FD revienne ou toi tu reviennes, je sais pas qui fait le tour.
3: Moi je vais jusqu'à 20h30, donc je sais pas qui veut faire quoi.
2: Bah reste comme ça, je vais aller faire 15h, 15h30 et comme ça vous avez le temps d'être peinard.
3: Ah pour être peinard, on est peinard.
2: Bah oui, nous aussi.

0: pas ton corps. Va Antoine, on va faire 15h. Je te laisse la place à l'Arcos pour faire 15h30 en zone et je reviendrai à quai pour le tour après.
1: Mais t'as pas 15-20 à faire aussi avant 15-40?
0: Il n'y a pas de départ officiel à 15-20 de Brayard, c'est juste un groupe hein, qu'il y a à l'Arquest. Hein. Enfin bon, on m'a pas dit de faire un 15-20 de Brayard.
1: Ouais, c'est comme tu veux, tu me dis.
0: Bah, comme il n'y a qu'une place à Kea, à Brayard, avec Lulu et à Kea à faire sa vidange, je trouve ça plus simple quoi.
1: D'accord.
0: Vous avez pas annoncé de 15h20 au départ de Brayard pour le tour.

0: connecter, j'ai demandé à Marion si tu peux faire un départ de 15h20 de Bréhat.
1: T'es méchant.
2: Oh, ça commence à me péter les couilles cette boîte de merde. L'autre, il est bien allongé sur la cale depuis 20 minutes avec le crâne grand ouvert, il est dans sa billetterie assis, ils sont tous en train de discuter là-haut, personne va la voir. C'est l'équipe.

0: éteint, il est en colère.
1: J'ai l'impression, j'essaie d'appeler par téléphone, ça répond pas. J'essaie en VHF, ça répond pas.
0: J'ai fait la même.
1: Oh, c'est incroyable, ces agents, quand ils font le cocamou, hein.

0: bien justifié quand même.
1: Ben, j'ai pas trop suivi l'affaire, mais bon. Bon, pour 15h, il y a assez de bateaux durs pour faire.
0: Bah ouais, tu vois, là, il y a quelques-uns qui arrivent du mariage, 235.
1: Et du coup, t'as combien de 411 ou je sais quoi là.
0: De quoi
1: là, tu nous... Ah non, c'est à partir de lundi qu'il faut noter les 4 ans, 11 ans.
0: Ah ouais, les enfants là, bah. 34.
1: Non, bah c'est pas aujourd'hui, c'est à partir de lundi.
0: Ouais, ouais, du lundi au lundi.
1: Oui, mais il y aura plus de bois maintenant, hein, c'est la dernière semaine.
0: Nous, on est en vacances.
1: Les enfants traversent plus maintenant. C'est les quotas enfants.
0: Ouais, à part le matin, pas pour la rentrée.

0: La personne a été évacuée, Valentin, ou pas?
1: Hello, c'est Camille. Le camion de papier est parti.
0: Ça marche, merci. Bonjour Camille.

0: t'es par là, vas-y.
1: Yes, bateau.
0: Bah, tu peux revenir, il y en a 4 pour le tour ici.
1: Ah, oh bah écoute, il était reparti, Tom m'a dit.
0: Alors, il avait dit 15h20.
1: Oh putain, il n'y a plus personne, bah prends-la avec toi, pas tout, je récupérerai après.
0: Bah non. Mais non, mais non, mais non, mais non.
1: Bon, tu les aurais pris avec toi, je vais revenir à bras.
0: Ah non. Ah non, non, non, moi je prends que de la traversée. Non, j'aurais dépassé devant.
1: Bon, si tu fais un effort, t'as le temps de faire le tour. 16h, on donne, 16h.
0: Ah non, non. Non, non, non, non, je vais, bon, ça, tant pis pour toi.
2: Bon après-midi à tout le monde, à demain matin.
0: À demain.
3: Bon après-midi, à demain.
1: À mardi, bisous.

0: savais pas tout, t'as fait quoi comme news sur le Spartiac ce matin?
1: Quoi, y'a plus de Spartiac?
0: Non, il est en route dans la grève.
1: Non, c'est pas possible.
0: Ah bah, tu peux demander Antoine.
1: Bah c'est pas grave, du coup on va le récupérer encore.
0: T'as de la chance, il est sur le dos, il est renversé à l'envers, il est sur les roues.
1: Ouais, c'est pas grave. Du moins qu'il soit dans ce sens-là. Tu penses que Lucas, c'est la même couleur? Bah, c'est ce que Lucas m'a dit. Il allait changer, il va prendre un neuf.
0: Mais je déconne, Patrice Leroux.
1: Comment c'est pas possible? J'ai mis deux antivols. Un antivol avec une clé, avec un note avec un numéro. Un grappin devant et j'ai mis sur l'arrière le grappin inox du Zodiac gris. Donc, normalement il devrait tenir.
0: Ah ouais, avec tout ça on est tranquille, hein. S'il s'envole je comprends plus rien.
1: Ouais, j'ai eu du mal à essayer la bouée par contre.

0: C'est tout bon?
1: Ouais, vous pouvez y aller.
2: Tu peux faire descendre le groupe, s'il te plaît, qui reste là-haut, Camille, pour le tour. Bonjour.
1: Oui, oui, ils arrivent. Ils viennent. Le monsieur vient de me faire signer la facture et ils arrivent.

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1: Oui, Marriott, fort éclair.
0: Oui, bonjour, je suis au phare de la Croix, là, nous venons de mouiller. Je vais mettre 7 plongeurs à l'eau pour une plongée sur 20 mètres et 1 heure maxi, et je reste en sécurité surface. À vous.
1: Vous m'avez dit combien de plongeurs?
0: 7 plongeurs.
1: C'est bien reçu, merci, à tout à l'heure.
0: Merci, je vous rappelle en fin de plongée.

0: par là, FD?
1: Oui.
0: T'as F8 à l'eau à l'avant-tribord.
1: Ah, F8 à l'eau à l'avant-tribord. Oh, bah, il restera là jusqu'à l'arrivée.
0: Il est encore.
2: Bah non, ça sert à rien de ramasser tout ce que tu laisses à traîner.
1: Ça vous occupe, ça vous occupe. Au moins, regarde si votre vie est bonne.
2: Ouais, tu devrais l'entendre toujours sur la coque.
1: De quoi?
2: Tu devrais l'entendre sur la coque faire du bruit comme...
1: Eh ouais, mais c'est pas grave, y'a trop de ballons. Les ballons, les fuites en ce moment, comme ils crèvent, je préfère les laisser à l'eau, on sait jamais.
2: C'est le prix d'un sportiac, hein, alors fais gaffe.
1: Ouais, ouais. C'est un motif de blâme, maintenant faut que je... peut-être que je... Ah, t'as peut-être raison, je vais le ramasser, c'est peut-être un motif de blâme, ça.
2: Et je vais dire, c'est quoi ton gros breton direct, c'est quoi?
1: Bah, écoute, j'ai envie de te dire que j'en sais rien du tout, la communication.
2: Ouais, c'est pour savoir qu'est-ce qu'on en fait, qu'est-ce qu'on fait d'Antoine, ou c'est toi qui t'as amené à bord, je sais pas.
1: Écoute, on va aller demander au chef de groupe, et puis je te redis ça. Quoi qu'il arrive, de son point, je touche bréa, mais je vais demander au chef de groupe, on a une petite heure ensemble.
2: Ah, c'est un affrontement?
1: Non, c'est trois quarts d'heure, je rigole, comme je dis une heure, faut vous emmerder.
2: Ah bah non, je vous emmerde pas, si tu pars pour une heure, je te dis quoi, on s'arrange.
1: Non, on sera là à 4h30, on est là, bah tout, t'inquiète pas.
2: Ok, ça marche. C'est pas l'ordre?
0: Tout à fait.
2: Nous, on va finir à 4h, hein. On va 4h, 4h15, et il y aura deux bateaux pour 4h30.
0: Hein. Bah, comme vous voulez, tu me dis.
2: Bah, on va pas rester à 3 tournées comme ça. FD, je sais pas, à mon avis, il va se mettre à l'abri dans le trou de la souris. Donc, si j'accélère un peu à 4h30, hier.
0: Bon, bah, on va avec ça et on avise alors. Ça marche, merci.
1: Le groupe débarque à Bréa, Patou, et c'est un retour à 17h30.
2: Bon, bah, en tous les cas, ça tombe bien.
1: Voilà, bisous Antoine et à plus tard.

0: Heureusement que ton air kit demain est annulé.
1: Ah oui, heureusement. Je
0: commence à avoir un peu de ragoût là, il y en a un morceau.
1: Ah oui. Ah bah oui.
0: Bon après, quand j'ai commandé la route, ça la barre, ils sont tranquilles.
1: Bah c'est pas pour nous plus dur, hein. C'est pour les gens qui sont dedans. Hein.
0: Ah oui, nous on irait, c'est exactement pour les gens. Ah là, vu ce qu'on le ragoût commence à avoir ici dans le nord.

0: Ils vont faire les éoliens et jour après, là, il va rester un peu de houle.
1: Tu disais?
0: Je dis même ceux qui vont faire les éoliens ou après, il va rester un peu de houle.
1: Oh bah écoute, c'est pour ma tronche. Mardi, j'ai une balade estivale au départ de 5K le matin et l'après-midi, un éolien de 5K.
0: Ouais, pas d'estival, ça va.
1: Ouais, Marion était inquiète que j'avais pas de commentaires. En gros, si j'ai pas de commentaires, pas de balade, je suis stressé rien que de faire ça.
0: Ah, c'est parce qu'elle a pris.
1: Bah, je crois qu'elle a fait une mauvaise manip, elle a pas fait exprès, elle l'a supprimée carrément.
0: Bah, nous, on n'a pas de commentaires non plus, hein. On nous a dit que c'était sur l'appli, donc après, je sais pas.
1: Non, mais il y a un commentaire papier, je crois que Guillaume l'avait dans un classeur, du coup, je vais le mettre à bord, selon le bateau où je suis. Ça doit être au bureau B, je crois. Bah, Lucas m'a pas fini, Lucas devait me le donner. Vous savez pas.
0: Bah, ouais. Bah, nous, non. Je sais même pas que je crois que j'étais sur l'appli, quoi. Ouais.
1: Bah, il était sur le réseau normalement, mais je crois qu'elle disait ce matin, elle a fait de mauvaise manip, du coup, elle m'a posé un commentaire en billetterie normalement, qu'elle a retrouvé au bureau.
0: Ouais, bah là qu'on fait un pour chaque bateau, au moins chacun a mais ça, ça tousse.
1: Bah oui, au moins t'as pas besoin de regarder partout, t'es sûr de ce que t'as.
0: Rien que tel que du papier.
1: Ça, je suis entièrement d'accord avec toi. Ça reste une trace écrite.

0: Bon, bah, bisous à tout le monde alors et à demain.
1: À demain.
2: À mardi, on est encore en repos demain.
0: Encore est un mot de reproche.
1: Encore aussi, ça veut dire pas assez.
2: Je suis entièrement d'accord avec toi, c'est pas assez.
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0: Et heureusement que t'es là quand même. T'as vu du tout, ouais, hein, ça y est.
1: Là, ça fait 3 complices à suivre.
0: Bon, bah, je crois que t'as ramené tout le monde. Hein.
1: Bah, non, il y aura pas mal de secondes de retour, il y a pas mal de valises. Hein.
0: Ah, ouais, à quelle heure on a eu des valises? À 14h, il y a eu un peu, ouais. À dégager encore. Je pensais que tout le monde était rempli vu tout ce qu'on a ramené hier.
1: Bah, il fait bon, hein, jusqu'à la dernière minute. Hein.
0: Bah, ouais. Même hier, on a eu un peu d'arrivée aussi hier soir, il y avait chassé croisé hier.
1: Bah là, à 80h30, on avait 60, pas loin de 70.
0: Ouais, dernière ligne droite et après ils vont tous rentrer.
1: Non, j'ai 80h30 à 80h15.
0: Ouais, c'est la dernière semaine, après c'est la rentrée. Ça va aller vite.
1: Voilà, j'ai une mission. Il faut que je mouille la plage avant d'arriver à la presse.
0: Il y a des quatre couches là-bas, non?
1: Là, on avait fermé, mais il y a deux, trois qui ont ouvert la porte et ils veulent pas être dedans.
0: Ouais, comme tout à l'heure, on avait des bourges à 2h, dans le réfractaire, on avait fermé la plage avant, ils ont voulu rester devant. Ils se sont fait engueuler avec Henri, ils sont rentrés, ils gueulaient. Et du coup, ils sont sortis, j'ai fait que ça piquait le nez de la brigadine dans la houle, bah, ils avaient tous les pieds trempés, et ils gueulaient en plus.
1: Bah là, ils vont être trempés. Hein.
0: Écoute, hein, je débrouille, hein, je les écoute rien, les secondes vont.
1: On s'en fout, hein.
0: Une consigne de données et... Là ils sont particulièrement cons, hein. C'est la vache. Tu diras à Toutoune, j'ai remis le vieux là qui est embarqué à sa place. Je vais m'en suis occupé personnellement.

0: Et meilleur et tout.
1: Et de l'eau remontée au navire?
0: Oh bah oui, j'ai vu jusqu'à l'étrave, il y avait de l'eau. Bon bah les bateaux neufs pour ça.
1: Ah bah attends, attends, attends, j'envoie une note.
0: Le pire, c'est quand tu regardes avec un grand sourire au débarquement. Là, ils deviennent fous.

0: Can you spell your destination, please?
1: Alors, quand tu vas arriver sur le quai tout à l'heure, t'auras un monsieur là qui ressemble de loin à Benoît Boucher avec un boss.
0: Copy, how many
1: très
0: people
1: énervé,
0: on board,
1: je sais pas qu'est-ce qu'il avait, il nous a moitié insulté, du coup il est resté sur le quai. C'est soit tu le prends pas et soit tu me le laisses.
2: Bon, bah, je te le laisse, écoute, je te laisse finir 5h si tu veux, parce qu'on a déjà fait 45
0: minutes. Do you have a cargo on board, please?
2: Eh ben, on va voir ça, on arrive.
1: Tu lui fous une dose, mon dieu.
0: Ah ouais. Okay,
1: putain, mais il faisait grand geste et tout, putain, mais j'ai appelé Antoine, j'ai dit c'est qui le mec, c'est Benoît, mais non, c'est un touriste, ça.
0: Yes, sir, what is your maximum draft, please? All copies, sir. Thank you for this information, and I wish you a good day.

0: Je vais m'en occuper, Patou. Je vais m'en occuper.
1: Et me dis pas que tu vas faire et que tu vas rien faire, hein. Autrement, tu me laisses sur le quai et puis moi je m'en occupe.
0: Ah bah non, mais je vais lui mettre une grosse bastole. Comme ça, il aura pris une double.
1: En disant, c'est la billetterie qui a dit qu'il pouvait me prendre, mais moi j'ai déjà quitté le quai, j'ai pas retourné le chercher, hein.
0: Oh non, bah, je vais m'occuper de ta gueule, t'inquiète pas. J'ai prévenu les gars, déjà.
1: Ouais, je crois qu'Antoine a fait aussi.
0: Ouais, t'inquiète, j'arrive.
1: Ah, si ils ont dit, tu dis rien, mais si... s'ils commencent à gueuler, tu le gueules.
0: Oh, t'inquiète pas pour moi. Ça va maintenant, on a l'habitude.

0: Bon, et pour pouvoir jouer devant, j'étais content au débarquement.
1: Il y avait un qui avait son short. Il avait ses chaussettes et son short trempé, mais bon.
0: Bon, ça, c'est, on dit à la prochaine, et bienvenue à Brière.
1: Ah, j'ai des gentils. Parce que là, j'ai pris de l'élan, j'ai coupé les gaz. Putain, j'ai dit, oh, putain, on va en fournir carrément. Bon, de là, je pensais qu'on allait en fournir carrément.
0: Du gros le roux,
1: quoi. Ah ouais.
0: Oh, ça leur fait du bien, ça les rafraîchit.
1: Ouais, ça évite de nettoyer la plage avant demain.
0: Ouais, exactement, ouais. Ouais, je pense qu'on aurait pas fini 5 heures, ça descend par petit flopé, mais bon, on a déjà plus de 150 à une à bord. Je préfère assurer le coup.
1: Bon, j'ai vu que ça a fait un. Ouais, la plage arrière est propre aussi. En sortant du trou, ça a été fait aussi. Il n'y a plus qu'à laisser les portes latérales et le salon sera propre.

0: Toi, quand tu vas descendre?
1: Ah oui, il y a une flottille qui est arrivée, je sais pas d'où là.
0: Et ben voilà, on a bien fait. Hein.

Alors, je vous parie son portable sur la cale, monsieur. Monsieur Tom. Non, non. Monsieur Tom, on ne joue pas. On ne joue pas sur la cale. D'accord, ok.

0: sais pas si tu m'as reçu, Patou.
1: Non.
0: Je te disais, le monsieur, je l'ai laissé sur la cale. Il va te présenter des excuses, hein. Je lui fais la morale. Il va prendre un coup de pouce devant tout le monde. Donc il t'attend sur la cale, le petit garçon, il va te présenter des excuses. Ainsi qu'à l'équipage.
1: Ça marche. Tu veux dire, tu fais quoi là, à 15, tu attends?
0: La cale était vide de l'autre côté. Bah écoute, je te tiens au courant, je vais regarder ce qu'il y a sur la cale et je prends mon temps, sinon il fera 5h30.
1: Bah si vous savez si on en va partout ou pas.
0: Bah écoute, je prends mon temps pour traverser et on prend 5h30.
1: Tu veux 5h30 à la quest?
0: Ouais, on va faire comme ça si tu veux. Il y a un grand monde là-bas. La cale est vide de là où je suis.
1: Ouais, bah nous on débarque ça puis on vient sur... faire 5h30 après alors.

0: Ouais, c'est juste pour les pleins pots que ça fait ça.
1: Oh, ça fait du bien. Un demi barreau dans mon froc. Un demi.
0: Alors, tu ramasses des ballons, pour faire un tour de lit, le ralenti, et là, tu ramasses pas des ballons à fond.
1: Oh, c'est pas grave, ça. Ça fait des tours, Henri adore déjà les tours. C'est à 1500 tours que les ballons bougent. Ah, et on route tout, ils bougent plus les ballons. Ça bouge plus.

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1: Marriott, Marriott du sémaphore de Bréhat sur 10, je vous reçois fort à car, fort à car. Ouais, c'est tout bien pris du sémaphore de Bréhat, je vous remercie pour les informations.
0: Merci, bonne fin de journée.

0: Ah bah si j'ai su, je devrais essayer de faire 5h30 là, parce que Toutoun il en peut plus. Il en peut plus, il s'endort. Il a mal au bras, il a mal... mal partout, crevé qu'il est.
1: C'est pour ça que ça portait un bon dé, je t'ai dit je vais faire 5h30. Mais... je sais pas si on aura tout pris. On a 111 avec nous à bord, et ça peut que tu vas descendre tranquillement.
0: Ah voilà, Toutoun doit y la machine, il pensait se reposer un peu. Eh ben non. Ah non mais il peut pas, entre sa maison, le boulot, ses copines, tout là, il en peut plus.
1: C'est ça les John. C'est bon. Bon là t'as des anciennes, hein. J'ai vendu que t'es l'équipage du beau gosse, beau commandant chaud. Je vais avoir un apéro avec toi.
0: Ouais, voilà, il y a des jeunes maintenant. Que des jeunes.
1: Ah ouais, ça. Ça va le monsieur, t'es gentil. Tu t'es pas barré au moins.
0: Non, il a monté la passerelle. On s'est excusé. Je lui ai dit, ouais, mais des, comme vous, j'en ai tous les jours qui nous font les mêmes remarques. Donc en fin de saison, on ne supporte plus, je lui ai dit.
1: C'est exactement ce que je lui ai dit, on lui a dit pareil.
0: C'est, j'ai excusé. Comment si s'il s'excusait pas, il aurait pris 20h la dernière.
1: Ouais, au moins, toi, je lui ai dit, vous voulez faire quoi? Vous voulez l'attendre? Oui, je vais l'attendre pour m'excuser. Parce qu'il allait monter avec nous, sinon.
0: Non, c'est bon.
1: Au moins, ça prouve le monsieur s'assume.
0: Il n'a pas trop le choix s'il veut. En plus, il n'y a pas sur mer aujourd'hui, donc c'est autant c'est demain.
1: Il n'y aura pas sur mer non plus demain, à mon avis.
0: Je sais pas, peut-être, tu vois.
1: Vent de Nordais, en général.
0: Ouais, mais c'est mortel, ouais. C'est pas dur. Hein.
1: J'ai soufflé ses équipages un peu, peut-être.
0: Ouais, je pense qu'il y a un peu de ça aussi, je pense que l'équipage... Surtout là, Frédérica, là, elle doit arriver aussi en bout, là.
1: Oh bah... ouais, il va la tuer, dit comme ça. Elle est top, mais elle est pas une surhumaine non plus.
0: Ah non, non, non, non, je pense que... D'habitude, elle a son week-end, là, bah, peut-être qu'elle a aujourd'hui, ils ont eu une petite rallonge.
1: Ouais, peut-être, ouais.
0: Ouais, puis il fallait mettre des batteries, fallait mettre des batteries à recharger sur le bigorneau là. Garzido.
1: De quoi j'ai pas tout suivi.
0: Il fallait un peu le mettre les batteries à recharger sur le Garzido.
1: Ah ouais, parce que là t'as fond partout là, faut que tu dois pomper.
0: Bah ouais, c'est un truc hybride, là, je sais pas s'il a le temps de recharger.
1: J'ai jamais vu celui-là tourner en hybride toujours.
0: Non, moi non plus, le premier jour peut-être.
1: Oh, c'est une sacrée fumisterie. Hein. Bon, les clients sont pas dupes.
0: Oh, t'as vu, il y a un nouveau bateau à Carpalut là.
1: Ah non, j'ai pas été faire un tour, c'est le moment où j'ai pas été.
0: On était en train de dire, on a vu Armand et tous les jours, on était dire, Vincent, c'est le dernier bateau que Didier a acheté pour aller dans le trieux. Parce que maintenant, on fera encore plus de départs dans le trieux parce que ça marche bien.
1: Ouais. Quoi, il y a un autre bateau sur le terre-plein?
0: Ouais, il est plus grand que le passeur, hein. Il fait 16 mètres, c'est celui de Saint-Malo.
1: Et qu'est-ce qu'il va faire là, celui-là?
0: Bah justement, on se demande, c'est un peu bizarre, entre... il a envoyé le bigorneau là-bas, peut-être que pour rien, il a peut-être ramené un autre. C'est un ancien des bateaux rouges. Et il date, hein, il est de 1964. Et il est... il y a de la place, hein.
1: Putain, bah t'en vas, qu'il ait pas été racheté ça, David?
0: Bah c'est ce qu'on se demande, il a peut-être fait un... une transaction avec entre le bigorneau et ça, c'est bizarre. Ça va, et puis il est aménagé, il devait naviguer il n'y a pas si longtemps que ça. Il a le SMDSM, il a les bombards, il a les bouées couronnes, il a tout, ouais, tout est en place.
1: On va t'en voir, il faut trouver le personnel pour les dessus, quoi.
0: Deux moteurs, mais par contre il y a du moulot. Putain, il n'y a pas à se voir, pas se voir à Carpalut.
1: Je vais faire un tour demain en balade.
0: Oh bah tu vas aller. Il a tiré un pistolet, il a dû avoir des trous, il a dû avoir un peu d'eau partout, mais bon, il est chaud là.
1: Je vais aller voir. Je vais t'en voir, vous êtes plus caractère.
0: Il est pas moche comme bateau, hein. Mais il y a du boulot quoi.
1: D'accord, bon, je vais regarder ça.

0: Comment ça va avec toi?
1: Ce qu'on avait à bord.
0: Ah, j'ai pas compté, mais plus d'une centaine.
1: On s'occupe.

0: que tu veux qu'on vous installe le va-et-vient pour être tranquille pour vous demain matin pour embarquer, pour avoir aller dans le Sportiac.
1: Je sais pas, demain il y aura le Zodiac de Souichus.
0: Décale dur de Madame Marie.
1: Ben, je sais pas comment 5-6.

0: D'accord, ça marche pas tout.
1: Dans la main, tout le goémon qui ose, il y aura plus de goémon de main, tu le vois bien que...
0: Ouais, c'est vrai aussi. Je peux proposer au cas où.
1: Ouais, moi au pire, on ira à la nage.
0: Tu m'adores ça.
1: L'hiver, à l'eau, gagne un peu trop, mais là, bon... C'est la température de l'eau. Non, par contre, demain matin, on mettra un Zodiac à quai pour la troisième équipe, parce que... Non, eux, ils sont pas emmerdés non plus.
0: Ouais, Zodiac à quai, comme ça, ils sont pas emmerdés, ouais. Ouais, ok. Ça marche pas tout, fais comme ça.
1: Non, parce que demain, 8h15, ils seront au lot, sera piqué. Pour la bord, non, ils sont pas emmerdés non plus.
0: Ouais, on fait l'école en mettant le long de la cale, comme ça, ils sont tranquilles.
2: J'ai plus personne pour le 17h30, vous pouvez y aller.
0: Vous verrez, moi, je suis pas là demain. Je proposais juste pour vous, comme j'ai vu que c'était toi qui étais de C demain.
1: Ok, Camille. Alors, elle a une voix.

0: Nous, on a décidé tous les trois qu'on foutait la. Qu'est-ce que c'est mon bateau? J'ai le Kefren à Lézard, ce soir, ça d'un matin, direct.
1: Ça serait une solution aussi.
0: Bah oui, on veut bien s'inquiéter à Erki, ben rien. Hop, 20h là-bas, 20h30, à fond, et le matin, nickel.
1: Voilà, une bonne solution.
0: Bon, Camille, t'as dit d'aller, hein, de partir, hein, c'est bon.
2: J'ai entendu Patrice qui a dit partir, Camille.
0: Ah, ça, une voix, je veux dire, bon. Ah Henri c'est vrai, ah Henri c'est vrai.
1: Il a dit de quoi?
0: Il se décoche pas. Il disait qu'il pense la même chose que moi de Camille.

0: voix, quoi.
1: Ouais, bah la voix fait pas le cerveau, malheureusement.
0: On parle pas de cerveau, on parle de... d'un tout.
1: Après, oui, ils en foutent, lui. C'est-à-dire...
0: Non, j'ai trouvé pas qu'il y en a qui ont des cerveaux, mais bon, t'as vu ce que ça donne.
1: Ça c'est sûr, ouais. On lui demande pas de réfléchir. Donc, une journée que ça pue, comme dit Rito.
0: Donc quoi?
1: Donc, elle a une chune et que ça pue!
0: Ouais, avec les yeux, je sais pas comment vous allez revenir tous les deux, mais bon.
1: Bah, on reviendra en CTV, le père Iwan nous ramènera normalement s'il est là.
0: Eh bah, non, il est pas là!
1: Bah, on reconnaît la boutique, il a bossé là-bas, on va plus qu'il est. Je prends la barre et lui met en route et on revient. Tu diras à papa Iwan, on mettra le CTV à l'ESA au ponton.
0: Il faut aller à la pizzeria qui est carrément au bout du quai là. La toute dernière pizzeria, ils sont super sympas là.
1: C'est quoi le nom?
0: Je sais pas. Bah carrément au bout du quai. Carrément carrément la dernière pizzeria là, ils sont super sympas et tout. Quand nous on a été là au mois de mars, ça c'était super sympa. Et juste avant, il y a un autre restaurant et c'est pareil, c'est deux jeunes qui tiennent ça là, super sympa également.
1: Bah écoute, on va noter quelques adresses, que tu vois, genre, avec Cam, on parlait de ça hier soir, on se fait quelques petits restos là-bas, pour emmener des courses avec nous.
0: Ouais, nous, il n'y a pas grand-chose ouvert, quand on est allé, après, bah là, maintenant, tout est ouvert, mais nous, ce qui était ouvert, c'est bien.
1: Ouais, bah là, avec les insulaires, je pense que tout va être ouvert, il y aura du monde.
0: Ouais, ça sera plutôt des formules toutes faites, sans doute.
1: Ouais, on verra bien, de toute façon, nous, on va là-bas aussi pour visiter un peu l'île. Enfin, je parle pour moi et Camille, après Riton, je suis pas certain qu'il aille là-bas vous visiter, mais...
0: Ouais, c'est plus plat qu'Abrea, quoi. Donc il tombera de moins... tombera moins vite, à moins qu'il tombe dans le port.
1: Ah, on fait pas le con, faut qu'on vienne bosser après. Faut qu'il vienne remplacer Toutoun.
0: Non, il y a que de la vase dans le port, il peut tomber que de la vase. Il y a pas mal de chaises aussi, parce que... Il y a... À mon avis, ils doivent laisser leur terrasse le soir. Ils doivent pas la ramasser. Le jour quand on est passé au mois de mars, il y avait, je sais pas, toute une terrasse qui était dans le port.
1: Une crise de couple. Tu te rappelles, ça fait... Quand tu tombes sur la vase, ça fait comme à Brest. Tu te rappelles de cela?
0: Non, j'en vais passer là. Qu'est-ce que c'est à Brest?
1: Bah oui, qu'on avait été pour le nettoyage des bateaux. Tu te rappelles pas? Pas mise en service, et que t'es tombé avec ta voiture dans le port, on sortait du bar.
0: Ah ouais, ouais, ouais. Ah oui.
1: C'est bon, ça te revient?
0: Non, en tout moment, c'est pareil, les bars de Lidieu, du Forêt, puis tu pars maintenant, ils t'avaient tous été ouverts. Il y en a partout, il n'y a rien.
1: Ouais, je pense.
0: Puis à mon avis, tout, ils vont mettre des... tout le port va être plein de chapiteaux et des trucs comme ça.
1: Bah tu vois, ouais, Cam me disait, regardez hier, tout est à Port-Joinville, tout le site du festival c'est Port-Joinville. Et nous l'appart il est situé à 20 minutes à pied du site, donc c'est bien, il n'y aura pas trop de bruit.
0: Ouais ouais, non mais tout commence, c'est toujours pour tout, c'est tout à Port-Joinville, il n'y a pas grand chose après à l'extérieur. Hein.
1: Ouais, je regardais un peu les plans hier, c'est, ça a l'air d'être assez sauvage autrement. Ouais.
0: Oh, c'est habité, hein, c'est joli, hein, mais les commerces, tout ça, c'est pour Joinville. Ouais.
1: Ouais, c'est un peu comme Brea, quoi.
0: Non, parce que tout se fait à l'arrivée, quoi. Tout se fait... C'est pas comme à Brea où soit il est dans le bourg, là, tu arrives au port et tout est dans le port, quoi.
1: D'accord, bah, comme l'île de bas, quoi, en fait, c'est resté côté sud et après le nord, t'as plus rien.
0: Ouais, ouais, tout est en arrivant, ouais.
1: D'accord.

0: disais à Johan hier, pas de soucis pour les congés d'hiver. Du coup, j'ai posé une seule semaine en octobre, juste la semaine avant la première semaine des vacances pour regarder Alba. Juste celle avant la route du Rhum, où ils sont interdits jusqu'au 25. 18 au 25, je dis pas de conneries. Et après, j'ai posé deux au mois de décembre, du 13 au 27, et j'ai demandé à naviguer la semaine du joueur.
1: Et moi, j'ai posé du 1er au 18. Du 1er au 18, toi.
0: Bon, c'est parfait. Ça, on va chevaucher tous les deux. Bah, quand je suis parti, tu reviendras. C'est parfait.
1: Puis après, les deux dernières semaines de mars. Et puis après, ils font comme ils veulent.
0: Ouais, moi, il me reste deux. J'ai dit, c'est comme vous voulez.
1: Après, bah, je me demandais Simon combien on avait. Je me disais, il était pas capable de dire si on avait 5 ou 6 semaines. Donc.
0: On verra bien, moi j'ai gratté sur 5, en espérant avoir plus, comme il y a une année, il y a eu 6, on verra bien.
1: Normalement c'est 5, mais l'an dernier on a eu 6.
0: Certains ont eu 7, quoi, si j'ai pas de conneries. Toutoun, il me semble qu'ils avaient eu 7, Toutoun et Lucas, et Loïc.
1: Ouais, peut-être, ouais. Bah vu les jeux qu'on a fait, toujours, on aura peut-être des joueurs à récupérer. Hein.
0: Ah bah là, il y a un stock de joueurs à récupérer, parce que vu ce qu'on a fait, ou alors il y aura un peu plus de temps à dire, je sais pas ce qu'il va y avoir, mais... Ouais, je pense qu'il y a un peu de joueurs à récupérer, ouais.
1: Alors cette semaine on a dépassé les 70. 70 heures cette semaine.
0: Bah toi moi j'ai regardé sur le mois là, on doit pas être dans les 251 encore.
1: Oh bah oui les 250 ont dépassé là.
0: Voire plus, puisque on n'est pas arrivé à fin du mois. De toute façon nous c'est pas compliqué, on est tout le temps à 3, pas comme vous. Tu peux pas venir me parler d'ailleurs.
1: Bah là il y a samedi, on va dire samedi dimanche, c'est à peu près tranquille et après c'est toute la semaine 2 à 3 bateaux par jour dans la mer.
0: Bah ouais, c'est bien. C'est fait comme il y a des heures sur les saisonniers et les mettre à 3 et faire aller partout à droite à gauche.
1: Eh, on manque avec Kiop cette année parce que je sais pas comment ils auraient fait.
0: On n'a pas pu faire tout ça. Ça pourra pas durer, parce qu'il y a un moment quand tu fais l'odeur, s'il y a un pote avec un des bateaux, ça peut vite tourner au fiasco.
1: Ouais, et puis s'il est plus, le Kiops il est copié, mais il est plus adapté quoi.
0: Ah non, sur les grosses journées, même pour les tournées, avec un peu de bordel comme ça, là, c'est plus le même délire.
1: Ni en service, hein. En service, le pauvre, il est à fond.
0: Bah quand t'es à 5 bateaux, ça va, parce qu'il va pour doubler les dépenses, mais quand t'es... C'était qu'à 4, c'est chaud patate. Il serait adapté dans le trieux maintenant.
1: Bah donc on était un jour, on était à 2 bateaux. Bah 3 étaient dans la baie, bah je veux dire que... C'est qu'on n'a pas chômé l'après-midi.
0: Moi je vais me croire, on a eu une journée aussi avec, il y a eu du monde, mais c'est doublage avec. Le matin au soir, c'est debout sur les manettes.
1: Ouais, demain on verra bien. Non, on domaine avec toi, c'est vrai. T'es comment ça monte? Tu t'en vas ou tu restes?
0: Bon je reste, tout ira bien, on est plus capable de descendre.
1: Bon on va arriver à qui alors?
0: Ouais 160 à bord, il est moins 10, 6h ça fait 6h.
1: Ouais, après tu pars à moins 2 quoi.
0: Ouais, et je finis à 6h.
1: Ah ouais, c'est Simon qui t'a baisé la gueule, tu vois ça?
0: Ah oui, il était en... Je préviens, du coup, ils avaient pas besoin de nous. Yo m'a dit, bon, c'est bon, restez tranquille, pour faire une pause. Enfin, je dis, bah, ok, on a fait notre sieste, on va faire un exercice, quoi. Faire taper les pompes incendie et tout, on déroule tout. À peine fini l'exercice, l'autre, il m'appelle en catastrophe à 24. Ah, j'étale pas. Il est passé que 200, il m'a laissé, je crois, il y avait 40 personnes sur la cale. J'ai traîné un peu, du coup, j'ai ramassé 125, puis... Au lieu d'appeler Johan à Ecker, lui dire bah partir avec 100 et lui dire bah viens finir 3h30 comme on fait d'habitude.
1: Bah ouais. Que veux-tu? Ça va. C'est à des photos que j'ai fait, hein, mais à part ça.
0: Bah c'est le courant que j'étais à moitié en colère, hein. Lui passe à passable. J'ai foutu le moteur à la troisième canne.
1: Bah oui, on a bien vu qu'il y avait quelque chose. Hein.
0: Bah oui, parce que ça s'est passé par téléphone. Il a pas eu le courage. Par contre, je l'ai envoyé chez le téléphone. Il a ramassé. Je dis qu'avec lui que ça se passait comme ça, c'est bon, ça a bien fait.
1: J'attends après-demain.
0: Et Et il m'arrête. Est-ce qu'il m'a répondu la cure de répondre qu'on faisait pas d'exercice en plein mois d'août?
1: Non, fais pas de sieste non plus.
0: De quoi tu dis?
1: C'est comme on ne fait pas de sieste non plus en mois d'août.
0: Ah non, c'est parti de la conscience professionnelle. Moi, comme on disait avec les gars, Henri m'a dit, j'ai jamais autant dormi que c'était au mois d'août, j'ai jamais fait ça l'année dernière.
1: Ouais, t'as intérêt à dormir un peu. Si tu dors pas un peu.
0: Ah bah moi, toutes les siestes, c'était le temps de pause, c'était sieste. Le repas, sieste. Il n'y avait rien du tout, je fais rien du tout. Les chiffronnières étaient faites sur des temps. On était acquis, on avait un peu de temps, ou alors après la journée. Jamais sur le temps de bruit, je dis aux gars, vous dormez tant que vous pouvez, tant que je remets pas en route, vous dormez.
1: Ah oui.
0: C'est comme l'armada à roue, c'est pareil. C'est la même chose. Ça va gérer ton truc.
1: Oh bah, vous irez la prochaine.
0: Non, non, Tata est venue me voir, elle veut que ce soit Antoine qui aille à l'armada. Elle veut que ce soit Antoine qui aille avec Genesis.
1: Antoine et Simon.
0: Simon et le Kefren ont donné Genesis. Elle est venue me voir personnellement pour me demander si j'y vais. Je ne crois pas avec lui. Je veux voir Je dis alors là, je m'en fous complètement. Je demande à Antoine. Antoine a dit avec grand plaisir, je serai heureux d'y aller.
1: Ah là, ils envoient les meilleurs.
0: Ah bah moi j'ai dit, avec grand plaisir, au moins je fais tous les temps chez moi, voir ma petite fille et ma petite femme.
1: Ah moi j'ai dit que quand les deux là vont devoir être au feu d'artifice ce soir, il n'y a pas un qui est capable de tenir son bateau.
0: Je me débrouille, au début elle me dit, je peux quand même faire le truc, et je lui dis, tiens, moi tu me dis d'aller un point A, un point B, s'il faut aller, j'irai. Si tu veux que je reste là, je m'en fiche. Elle me dit, oui, je sais bien que t'es comme Patrice là-dessus, hein. Mais j'ai envie d'envoyer Antoine, parce qu'il a jamais fait en tant que patron. Hein. Je lui dis, écoute, tu fais ce que tu veux, moi je resterai à Bruyères en mode d'avion. Ah.
1: Déjà, ils seront jamais la souris parce que le bateau, mais alors là, tu y vas.
0: Ah bah là, ils sont pas prêts, puis ils ont sommeil quand je les vois, j'ai leur temps de pause ici. Tu vois, parce que quand elle m'a parlé de ça, bah, Guillaume lui a dit ce qu'elle a demandé à Guillaume. Et Guillaume lui a dit, bah moi, si je retourne à Rouen, c'est avec FD parce que ça se passe super bien et c'est génial les deux fois qu'on l'a fait ensemble. Elle lui a dit, bah ça sera avec Antoine le coup là.

0: c'est-à-dire, j'ai nettoyé le frigo aussi, c'est-à-dire, il y avait de la moisissure partout. Ça me démangeait depuis 15 jours, mais alors là, par contre, ils ont pas peur.
1: Ouais, moi c'est pareil, l'autre jour j'ai vu ça. Henri m'a dit, tu touches à rien, il y en a marre, c'est toi qui nettoies chaque fois, tu laisses comme ça.
0: Non, j'avais trop honte. Je pouvais pas mettre mon plat dedans.
1: Ah, moi j'ai nettoyé tout le micro-ondes, quoi, il y a un mois et demi. T'aurais vu la gueule du micro-ondes et l'odeur qu'il y avait là-dedans.
0: Putain, j'ai pas peur. Ouais, je te rends, bon, on verra bien combien de temps ça tombe. Ça... Je vais peut-être carrément le stopper, ça fera moins d'humidité, parce qu'il fait de l'eau, je lui fais un paquet d'eau, tu vois.
1: Ah ouais, tu aurais dit, tu fais pas autant. L'année prochaine, ça promet. Parce qu'Antoine, ils n'auront pas trop coup, il n'est pas prêt.
0: Mais non, déjà, ils sont même pas capables de tenir leur bateau. Ils font même pas le tour de la souris. Et comment veux-tu faire un feu artifice, toi, avec 40 bateaux à passagers, toi, toi
1: c'est moi, ça m'arrange, j'ai envie de te dire. Oh, le bon poule, que vous allez, je suis comme toi.
0: Déjà, ils n'arrivent pas à faire un timing entre Brian et la presse pour les heures. Alors là, quand ils vont avoir une heure, ou une heure, c'est une heure et quart, entre embarquer et débarquer, faire tous les tours, enfin, je veux dire que ils ont pas à payer, en plus ils vont stresser les deux, ils vont pas dormir.
1: Ah oui, ça c'est sûr, et puis ils vont pas laisser les gars faire des siestes comme moi j'ai fait, bah, comme toi tu faisais aussi, sur les temps de pause, sur les balades.
0: Ouais, on fera comme deux années, préparez-vous à aller là-bas s'il faut remplacer quelqu'un.
1: Oh bah oui, c'est certain. Mais... T'as bien choisi les gars, ils vont aller là-haut, surtout en matelot avec eux.
0: Ah, ils ont très bien dépendu, bah. Y'a qu'à prendre papy là, Maxime.
1: Bah Maxime va avec Simon, ouais, parce que Christophe doit aller là-haut absolument. Il m'a dit le jour que Christophe va aller là-haut, et avec que ce soit Guillaume et Antoine aussi. Bon, je dis ouais, bon pour Guillaume, oui c'est normal, moi de toute façon je lui dis Annie, si je vais là-haut, moi c'est que avec Guillaume.
0: Non, je suis certain que Christophe ira pas. Parce que lui va rester là à côté de sa femme, c'est sûr.
1: Ah bah apparemment il a dit à Nils en direct, parce que je lui dis pas à Nils, oh, Christophe il va pas vouloir rester là, il me dit non, je lui ai déjà demandé, il est ravi d'aller faire Rouen, il a jamais fait, il tiendra pas Christophe, il tient pas la fatigue.
0: Non, vraiment, il sera, c'est soit Guillaume reste là, soit c'est lui, mais ils sont dit ce sera pas les deux.
1: Ah non, moi, je pense qu'il faut qu'on voie les deux, mais tu verras, c'est Guillaume qui va aller, parce que Guillaume c'est la bonne poire, c'est McGavin. Christophe dépendra pas tout ce que fait Guillaume, tout ce qu'a fait Guillaume à Rouen, notamment il y a 4 ans.
0: Ah non.
1: Christophe ira pas en pleine nuit, il y a une couille mécanique, nous quand il y a les génératrices qui ont fissuré, qui tous sont envoyés en l'air, Guillaume est resté en pleine nuit avec Toto Yvon, faire
0: ça. Ah ouais, non. Non. On verra bien d'ici l'année prochaine encore. Quand ils vont revenir, ils seront déjà crevés avant de commencer la saison.
1: Ouais, bon, après ils verront. Moi je m'en fous, ça serait là, ça serait bien là. Au moins on rigolera, ça serait Griton.
0: Oui.
1: Déjà, il y a le Rhum à passer au mois de novembre.
0: Ouais déjà, course du Rhum, je sais pas où j'irai, je pense pas j'irai, mais je sais pas qui va aller, Antoine, d'un peu non plus quoi.
1: Ouais, ça suit la logique, toi t'es censé être là, toi plus ancien, c'est là avec Henri ou Bernard, je sais pas. Puis bah, moi je vais aller avec un bateau, lequel je sais pas, Simon et le Kefren, Antoine avec Enesis, Yo avec la Bréatine, je pense.
0: Il y a Lucas aussi, Lucas peut aller avec un.
1: Bah, Bernard a dit à Lucas apparemment que fallait absolument qu'il aille avec Johan, parce qu'il y avait que Johan qui pouvait se former en double.
0: Ouais, commence à avoir un peu mal Lucas je crois.
1: Bon bah c'est pas je crois, c'est du sûr hein, le pauvre. Il a l'air d'avoir l'ambiance. Ce matin il tirait une tronche.
0: Ah non, je crois que ça va pas du tout.
1: Bah non, tout à l'heure c'est Bernard qui l'a fait traîner là, c'est à la vidange, après il était en train de réparer le planchon, bon, t'as vu, ils sont en train de réparer les planchons. Enfin les planchons, les portes.
0: Ouais, t'as vu, mais qu'est-ce que tu fais là, t'as vu des vidanges? Oh oui, mais aujourd'hui, je sais pas, il y avait plein de choses à faire aujourd'hui. Il voulait, je sais pas, tout pour faire chier.
1: C'est chez Lucas, c'est exprès.
0: Ouais, mais ça va pas pouvoir durer.
1: Oh non, mais la prochaine, je suis pas sûr qu'ils restent ensemble.
0: Bah je vais dire. Et bien ouais, mais comment on va faire, comment je vais faire? Bah c'est... T'as pas le choix, tu reprends l'analyse et puis... Puis voilà quoi.
1: Je sais pas pourquoi, mais je pense que le destin va faire que... C'est Lucas, même pas besoin de parler, je pense que ça va le faire tout seul. Je pense pas qu'il soit dupe là-haut.
0: Lucas, on va être allé comment? On voit bien, il a plus la joie de vie, il a plus la motivation.

0: Bon ben messieurs, on vous fait des bisous, tout va bien sur la boîte et puis on vous dit à mardi pour nous.
1: Ah, tu fais pas un doublage?
2: Ah bon? Bon bah ben, on va se débrouiller tout seul alors.
0: Ah bah ouais, c'est toi, là, je te fais confiance. Allez, bisous.
2: T'as intérêt de bien foutre la plate sur le quai, parce que moi je te fais une photo du tribal. Hein.
0: Ah, la plate, la plate, elle est au ras de l'eau, comme 6 mois dehors, prêt pour vous emmerder.
2: Eh ben justement, on va la foutre dans le sens et on va faire une photo.
0: Oh, tu peux si tu veux.
2: Bon, tiens, on va la remonter carrément en haut.
0: Non, elle vous emmerdera pas à la place.

Sécurité, sécurité, sécurité. Ici le Cross Corsen qui passe sur le canal 79, émetteur de Bodic, pour la diffusion d'un bulletin météorologique côtier valable entre La Hague et Pinmar. Du Cross Corsen, je passe canal 79. 7, 9.

0: Origine Météo-France, bulletin côtier pour la bande des 20 000, du Cap de l'Agde à la pointe de Panard, du dimanche 23 août 2026, à 18h15 légal. Le vent fait référence au vent moyen selon l'échelle Beaufort, la mer est exprimée en échelle Douglas. L'heure légale correspond, l'hiver, à l'heure UTC, plus 1 heure, et l'été, à l'heure UTC, plus 2 heures. Attention, en situation normale, les rafales peuvent être supérieures de 40% au vent moyen et les vagues maximales atteindre 2 fois la hauteur significative. Avis de grand frein numéro 175. Situation générale le dimanche 23 août 2026, à 12h, UTC, et évolution. Anticyclone 1027 hectopascal situé sur l'Irlande se décalant vers l'est, prévu 1024 hectopascal sur mer du nord demain midi. Dépression 1000 hectopascal, quasi stationnaire, à l'ouest du Portugal, se comblant lentement, prévu 1005 hectopascal demain midi. Talweg associé se creusant sur la façade atlantique en journée avec grains parfois forts la nuit et demain. Prévision pour la nuit du dimanche 23 août au lundi 24 août. Vent. Est, à nord-est 5, à 6, localement 4, à 5 en Iroise. Rafale. Mer. Peu agitée, à agiter. Houle. Non significative, localement sud-est proche de 50 cm en baie d'Audierne. Temps. Devenant nuageux. À très nuageux par l'ouest, quelques averses en seconde partie de nuit. Visibilité, bonne, parfois moyenne, à mauvais sous averse. Prévision pour la journée du lundi 24 août. Vent. En Iroise, est, à nord-est 4, à 5, mollissant variable 2, à 4, à la mi-journée. Ailleurs, est, à nord-est 5. À 6, fraîchissant parfois 7 vers l'Agde, à la mi-journée, et mollissant 4, à 5 de la pointe des Gonds, à Bréa, à la fin. Rafale. Mer. Peu agitée, à agiter. Houle. Sud-est 50 cm en baie d'Audierne, s'établissant nord-est 50 cm, à 1,50 m de Bréa, à Ouessant l'après-midi, localement à 1,50 m. À 2 mètres vers l'essent, à la fin. Temps. Voilé, devenant très nuageux avec averses parfois orageuses. Visibilité. Bonne. Localement moyenne, à mauvais sous averse. Tendance pour la nuit du 24 au 25, et la journée du mardi 25 août. Vent. Est, à nord-est 5, à 6, parfois 7 vers l'Agde en début de soirée. Localement variable 2, à 4 en Iroise, mollissant progressivement secteur est 2, à 4 par le sud la nuit. Mer. Peu agitée, à agiter, s'atténuant progressivement belle, à peu agitée par le sud-est. Houle. Iroise. S'établissant sud-ouest 50 cm, à 1 mètre. De Bréa, à Ouessant et vers l'Agde. Nord-est 50 cm, à 1,50 m, et jusqu'à 2 mètres vers Ouessant la nuit, s'atténuant 50 cm, à 1 mètre, à la mi-journée. Temps. Très nuageux avec averse. Visibilité. Bonne. Localement moyenne, à mauvais sous averse. Observation le dimanche 23 août 2026, à 15h, UTC. Ouessant. Vent nord-est 21 nœuds, mer agitée, 1020 hectopascal en baisse, très nuageux, à couvert, visibilité 10 000. Bas. Vent est nord-est 23 nœuds. Brignoban. Vent nord-est 19 nœuds, mer agitée, nuageux avec éclaircie, visibilité 9 000. Bréa. Vent est nord-est 16 nœuds, visibilité 10 000. Cap de l'Agde. Vent est nord-est 21 nœuds, 1023 hectopascal en baisse, clair ou peu nuageux, visibilité 100 000. Pointe du Raz. Vent sud-sud-ouest 4 nœuds. Le prochain bulletin sera enregistré le lundi 24 août 2026, vers 6h15 légal. Météo France vous remercie de votre attention.
1: Ici le Cross-Corsen. Fin de la diffusion du bulletin météorologique côtier. Je repasse 16. Bon quart à tous. Terminé.

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1: 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Triodora, si je comprends.

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Sécurité, sécurité, sécurité. Appel à tous, appel à tous, appel à tous. Ici le Crozes-Beaubourg, qui va diffuser un bulletin météorologique spécial côte entre le Cap de la Hague et la baie de Somme sur l'émetteur de Beaubourg. Ici le Crozes-Beaubourg, je passe canal 80-8-0. Sécurité, sécurité, sécurité. All stations, all stations, all stations. 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
1: Sécurité, sécurité, sécurité. Ici le Cross Corsen qui passe sur le canal 79, émetteur de Bodic, pour la diffusion d'un bulletin météorologique spécial côtier valable entre La Hague et Pinmar. Du Cross Corsen, je passe canal 79, 7, 9.
0: Amphitrite Highway, call sign 3 Echo 8794. Ici, Jobo Traffic Channel 13, do you read me over?
2: Origine Météo France, BMS Code numéro 175. Émis le dimanche 23 août 2026, à 16h11, UTC. Avis de grand frais, au barrage de La Hague. Valable du lundi 24 août à 10h, UTC, au lundi 24 août à 19h, UTC. Vent est à nord-est 7. Rafale.
1: Ici le Cross Corsen. Fin de la diffusion du bulletin météorologique spécial côtier. Je repasse 16. Bon quart à tous. Terminé.

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0: Ouais, bien reçu. Donc transfert, trois personnes à bord. Vous avez une idée du temps que vous avez? Très bien, bah je préviens le cross de votre indispo, merci.
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Sécurité, sécurité, sécurité. Ici le Cross-Corsen qui passe sur le canal 79, émetteur de Bodic, pour la diffusion d'un bulletin météorologique spécial côtier valable entre La Hague et Pinmar. Du Cross-Corsen, je passe canal 79, 7, 9.

0: origine Météo-France, BMS Côte numéro 175. Il est le dimanche 23 août 2026, à 16h11, UTC. Avis de grands frais, au parage de la Hague. Valable du lundi 24 août, à 10h, UTC, au lundi 24 août, à 19h, UTC. Vent. Est, à nord-est 7. Rafale.
1: Ici le Cross-Corsen. Fin de la diffusion du bulletin météorologique spécial côtier. Je repasse 16. Bon quart à tous. Terminé.